Il y a 50 ans, James Gang avec Tommy Molina et Sicord sortait un LP titré Miami. Cet album, produit par Tom Dodd et enregistré au studio Criteria de Miami, s'ouvre avec ce Cruising Down the Highway qu'on vient se mettre entre les oreilles. On continue avec le New Curtain Band, un des moments forts de At It Again et la reprise de Let It Be.

Le Curtain Band n'est pas le premier groupe de rock sudiste à avoir repris les Beatles, et on vient de s'écouter deux collidés avec Run For Your Life. Le groupe l'avait déjà enregistré pour son CD de reprise titrée Rebel Soul, mais la version diffusée aujourd'hui provient, elle, de 25 Absolutely Live, sorti en 2008. Avant cela, il y avait eu le Johnny Van Zandt Band avec Drive My Car, morceau enregistré pour le LP Run 2 en 1981. 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

0: Deux ans avant le Johnny Van Zandt Band, Black Hawk Arkansas avait gravé l'album Enclave Grande, qui s'ouvrait par cette reprise du Taxman de George Harrison. On termine avec les Outlaws en concert en mai 1977 avec Hurry Sundown. Ça provient de l'excellente anthologie en 4 CD parue en 2018 chez Purple Pyramid. Portez-y bien.
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Bonjour, comme chaque semaine, DC Rock s'ouvre avec le disque Fil Rouge. Actuellement, c'est le Special Delivery de 1978 par 38 Special. L'extrait d'aujourd'hui a pour titre Traffic Man.

Il y a 50 ans sortait le remarquable second Helping de Lynyrd Skynyrd. On vient d'en écouter Don't Ask Me No Questions. On poursuit avec d'autres groupes originaires de Jacksonville et tout d'abord avec Molly Hatchett de leur second opus Flirting with Disaster sorti en 1979. Voici le morceau éponyme.

Westside en Dixie Rock, on trouve ça sur At It Again, le second disque du Kurt Tone Band. On n'est plus ici dans les années 70, puisque c'est une nouveauté. Dixie Rock continue avec une formation plus proche chronologiquement du Kurt Tone Band que des 70s. En effet, le CD homonyme de Shinnyton date de 2012. On s'écoute One More Night.

Fly Nile, le second album de Blackfoot, date de 1976, et c'est Dan Sinman qui était à l'antenne. Un dernier rock pour ce Dixie Rock, un dernier rock en provenance d'une formation originaire de Jacksonville. Holiday figure sur le contrebande d'Alias, l'unique LP sorti par ce groupe date de 1979. Portez-vous bien.

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Salut à toutes, salut à tous. Merci d'être à l'écoute de l'émission spéciale Concert de Jazz. En ce début de semaine, nous partons au Davis Symphony Hall de San Francisco le 15 juin 1990 pour y écouter un Strad Piano Summit, le piano Strad donc ce soir. Et nous y allons écouter quatre super pianistes: Dick Hyman, Ralph Stutton, Jay McShane et Mike Lipskin. Et ces musiciens vont rendre hommage à deux grands musiciens, bien sûr, de cette époque, Stride, Fats Waller et James P. Johnson. Nous allons écouter plusieurs titres. Ain't Misbehaving, qui mettra en valeur Dick Hyman, Mike Lipskin au piano, mais en plus de ça, il y a un invité de grande envergure, puisqu'il s'agit de M. Harry Sweets Edison, qui viendra nous jouer ce thème. Back Up To Me, solo de Dick Hyman. Old Fashioned Love, duo Jay McShane, Ralph Sutton, augmenté de Red Callender contrebasse et Harold Jones à la batterie. Eye Opener, un solo de M. Ralph Sutton. Dinah, qui est un trio, Ralph Sutton, Red Callender et Harold Jones. Confessing the Blues, qui mettra en valeur ici Monsieur Jay McShane et qui poussera la chansonnette. Et nous terminerons par un Thuswell duo Dick Hyman à l'orgue et Mike Lipskin au piano. Donc je vous laisse en compagnie de ces super musiciens, plus dans le premier morceau un invité, Monsieur Sweets Edison. Et nous partons donc à ce Davis Symphony Hall de San Francisco le 15 juin pour y écouter 90, pour y écouter tous ces fameux musiciens. Et je vous dis à tout à l'heure, bonne écoute pour cet hommage à Fats Waller et James P. Johnson. À tout à l'heure, bon set.

Vous êtes sur Radio Zone 93,8 MHz dans l'émission spéciale concert de jazz. Nous sommes au Davis Symphony Hall de San Francisco le 15 juin 1990 pour y écouter donc ce fameux Strat Piano Summit. Dick Hyman, Mike Lipskin, Jay McShane, Ralph Sutton, quatre grands pianistes Stride pour rendre hommage à deux autres pianistes Stride, les maîtres Fats Waller, James P. Johnson. Nous avons pu entendre Ain't Misbehavin', Dick Hyman, Mike Lipskin, augmenté de Harry Sweets Edison. Back Up To Me, Dick Hyman solo, Old Fashioned Love, Jay McShane, Ralph Sutton, plus Red Callender contrebasse à Earl Jones, batterie, Eye Opener, Ralph Sutton, solo Dinah, Ralph Sutton, Red Callender, Howard Jones, Confessing the Blues, Jay McShane solo et Thus Well, un duo Dick Hyman org et Mike Lipskin piano. Pour ce deuxième set, nous allons réécouter de nouveau Dick Hyman org, Mike Lipskin piano dans Persian Rug. Nous écouterons Could It Be I'm Falling in Love, Mark Lipskin piano solo. Ensuite, nous écouterons Sweet Lorraine, Dick Hyman solo, All of Me, Jay McShane solo, et puis nous terminerons par Sunday qui reste.

Mégahertz dans l'émission spéciale concert de jazz est présentée, bien entendu, par votre serviteur Jean-Michel Reisser. Bon deuxième set, bonne écoute et swingez bien avec tous ces pianistes stride.

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Bonjour, après Jackson Hayway ces 4 dernières semaines, Dixie Rock s'offre un nouveau fil rouge avec l'album Special Delivery qui fut en 1978 le second micro-sillon de 38 Special. On s'écoute I Am a Fool for You.

Il y a 50 ans, James Gang avec Tommy Bolin et Six Cordes sortait un LP titré Miami. Cet album, produit par Tom Dodd et enregistré au studio Criteria de Miami, s'ouvre avec ce Cruising Down the Highway qu'on vient se mettre entre les oreilles. On continue avec le nouveau Curtain Band, un des moments forts de At It Again et la reprise de Let It Be.

Le Curtain Band n'est pas le premier groupe de rock sudiste à avoir repris les Beatles, et on vient de s'écouter deux Colidés avec Run For Your Life. Le groupe l'avait déjà enregistré pour son CD de reprise titrée Rebel Soul, mais la version diffusée aujourd'hui provient, elle, de 25 Absolutely Live, sorti en 2008. Avant cela, il y avait eu le Johnny Van Zandt Band avec Drive My Car, morceau enregistré pour le LP Round 2 en 1981. 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

0: Deux ans avant le Johnny Van Zandt Band, Black Hawk Arkansas avait gravé l'album Enclave Grande, qui s'ouvrait par cette reprise du Taxman de George Harrison. On termine avec les Outlaws en concert en 1977 avec Hurry Sundown. Ça provient de l'excellente anthologie en 4 CD par an 2018 chez Purple Pyramid. Portez-vous bien.
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Bonjour, comme chaque semaine, Dissirock s'ouvre avec le disque Fil Rouge. Actuellement, c'est le Special Delivery de 1978 par 38 Special. L'extrait d'aujourd'hui a pour titre Traveling Man.

Il y a 50 ans sortait le remarquable Second Helping de Lynyrd Skynyrd. On vient d'en écouter Don't Ask Me No Questions. On poursuit avec d'autres groupes originaires de Jacksonville et tout d'abord avec Molly Hatchett de leur second opus Flirting with Disaster, sorti en 1979. Voici le morceau éponyme.

Westside dans Dixie Rock, on trouve ça sur Attitude Again, le second disque du Kurt Tone Band. On n'est plus ici dans les années 70, puisque c'est une nouveauté. Dixie Rock continue avec une formation plus proche chronologiquement du Kurt Tone Band que des 70s. En effet, le CD homonyme de Shinnyton date de 2012. On s'écoute One More Night.

Fly Nile, le second album de Blackfoot, date de 1976, et c'est Dancing Man qui était à l'antenne. Un dernier rock pour ce Dixie Rock, un dernier rock en provenance d'une formation originaire de Jacksonville. Holiday figure sur le contrebande d'Alias, l'unique LP sorti par ce groupe date de 1979. Portez-vous bien.

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Salut à toutes, salut à tous. Merci d'être à l'écoute de l'émission spéciale Concert de Jazz. En ce début de semaine, nous partons au Davis Symphony Hall de San Francisco le 15 juin 1990 pour y écouter un Stride Piano Summit, le piano Stride donc ce soir. Et nous y allons écouter 4 super pianistes: Dick Hyman, Ralph Stutton, Jay McShine et Mike Lipskin. Et ces musiciens vont rendre hommage à deux grands musiciens, bien sûr, de cette époque, Stride, Fats Waller et James P. Johnson. Nous allons écouter plusieurs titres. Ain't Misbehaving, qui mettra en valeur Dick Hyman, Mike Lipskin au piano, mais en plus de ça, il y a un invité de grande envergure, puisqu'il s'agit de Monsieur Harry Sweets Edison, qui viendra nous jouer ce thème. Back Up To Me, solo de Dick Hyman. Old Fashioned Love, duo Jay McShine, Ralph Sutton, augmenté de Red Callender contrebasse et Harold Jones à la batterie. Eye Opener, un solo de Monsieur Ralph Sutton. Dinah, qui est un trio, Ralph Sutton, Red Callender et Harold Jones. Confessing the Blues, qui mettra en valeur ici Monsieur Jay McShine et qui poussera la chansonnette. Et nous terminerons par un Thuswell duo Dick Hyman à l'orgue et Mike Lipskin au piano. Donc je vous laisse en compagnie de ces super musiciens, plus dans le premier morceau un invité, Monsieur Sweets Edison. Et nous partons donc à ce Davis Symphony Hall de San Francisco le 15 juin pour y écouter 90, pour y écouter tous ces fameux musiciens. Et je vous dis à tout à l'heure, bonne écoute pour cet hommage à Fats Waller et James P. Johnson. À tout à l'heure, bon set.

Vous êtes sur Radio Zone 93,8 MHz dans l'émission spéciale concert de jazz. Nous sommes au Davis Symphony Hall de San Francisco le 15 juin 1990 pour y écouter donc ce fameux Stride Piano Summit. Dick Hyman, Mike Lipskin, Jay McShane, Ralph Sutton, quatre grands pianistes Stride pour rendre hommage à deux autres pianistes Stride, les maîtres Fats Waller, James P. Johnson. Nous avons pu entendre Ain't Miss Behavin', Dick Hyman, Mike Lipskin, augmenté de Harry Sweets Edison. Back Up To Me, Dick Hyman solo, Old Fashioned Love, Jay McShane, Ralph Sutton, plus Red Callender contrebasse, Harold Jones, batterie. Eye Opener, Ralph Sutton, solo, Dinah, Ralph Sutton, Red Callender, Harold Jones, Confessing The Blues, Jay McShane solo et Through Swell, un duo Dick Hyman orgue et Mike Lipskin piano. Pour ce deuxième set, nous allons réécouter de nouveau Dick Hyman orgue, Mike Lipskin piano dans Persian Rug. Nous écouterons Cool It Be I'm Falling In Love, Mark Lipskin piano solo. Ensuite, nous écouterons Sweet Lorraine, Dick Hyman solo, All of Me, Jay McShane solo. Et puis nous terminerons par Sunday qui sera un duo Jay McShane, Dick Hyman, Red Callender, Harold Jones, plus pour terminer ce concert Harry Sweets Edison à la trompette. Alors cette fois-ci je vous laisse en compagnie de ces grands musiciens augmentés de Sweets Edison pour le dernier morceau que nous allons écouter, toujours enregistré à ce Davis Symphony Hall de San Francisco le 15 juin 1990, et vous êtes toujours sur Radio Zone 93,8 MHz dans l'émission spéciale concert de jazz et présentée bien entendu par votre serviteur Jean-Michel Reisser. Bon deuxième set, bonne écoute et swingez bien avec tous ces pianistes Stride.

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Bonjour, après Jackson Hayoué ces 4 dernières semaines, Dixie Rock s'offre un nouveau fil rouge avec l'album Special Delivery qui fut en 1978 le second micro-sillon de 38 Special. On s'écoute I Am a Fool for You.

Il y a 50 ans, James Gang avec Tommy Molina et Six Cordes sortait un LP titré Miami. Cet album, produit par Tom Dodd et enregistré au studio Criteria de Miami, s'ouvre avec ce Cruising Down the Highway qu'on vient se mettre entre les oreilles. On continue avec le Lou Carton Band, un des moments forts de At It Again et la reprise de Let It Be.

Le Curtain Band n'est pas le premier groupe de rock sudiste à avoir repris les Beatles, et on vient de s'écouter deux Colidés avec Run For Your Life. Le groupe l'avait déjà enregistré pour son CD de reprise titrée Rebel Soul, mais la version diffusée aujourd'hui provient, elle, de 25 Absolutely Live, sorti en 2008. Avant cela, il y avait eu le Johnny Van Zandt Band avec Drive My Car, morceau enregistré pour le LP Run 2 en 1981. 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

0: Deux ans avant le Johnny Van Zandt Band, Black Hawk Arkansas avait gravé l'album Ain't Life Grand, qui s'ouvrait par cette reprise du Taxman de George Harrison. On termine avec Les Outlaws en concert en mai 1977 avec Hurry Sundown. Ça provient de l'excellente anthologie en 4 CD parue en 2018 chez Purple Pyramid. Portez-vous bien.
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Bonjour, comme chaque semaine, Dissirock s'ouvre avec le disque Fil Rouge. Actuellement, c'est le Special Delivery de 1978 par 38 Special. L'extrait d'aujourd'hui a pour titre Traveling Man.

y a 50 ans sortait le remarquable Second Helping de Lynyrd Skynyrd. On vient d'en écouter Don't Ask Me No Questions. On poursuit avec d'autres groupes originaires de Jacksonville et tout d'abord avec Molly Hatchet de leur second opus Flirting with Disaster, sorti en 1979. Voici le morceau éponyme.

Westside dans Dixie Rock, on trouve ça sur Attitude Again, le second disque du Kurt Tone Band. On n'est plus ici dans les années 70, puisque c'est une nouveauté. Dixie Rock continue avec une formation plus proche chronologiquement du Kurt Tone Band que des 70s. En effet, le CD homonyme de Shinnyton date de 2012. On s'écoute One More Night.

Fly Nile, le second album de Blackfoot, date de 1976, et c'est Dan Sinman qui était à l'antenne. Un dernier rock pour ce Dixie Rock, un dernier rock en provenance d'une formation originaire de Jacksonville. Holiday figure sur le contraband d'Alias, l'unique LP sorti par ce groupe date de 1979. Portez-vous bien.

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Concert de jazz. En ce début de semaine, nous partons au Davis Symphony Hall de San Francisco le 15 juin 1990 pour y écouter un Stride Piano Summit, le piano Stride donc ce soir. Et nous y allons écouter 4 super pianistes, Dick Hyman, Ralph Stutton, Jay McShine et Mike Lipskin. Et ces musiciens vont rendre hommage à deux grands musiciens, bien sûr, de cette époque, Stride, Fats Waller et James P. Johnson. Nous allons écouter plusieurs titres. Ain't Misbehaving, qui mettra en valeur Dick Hyman, Mike Lipskin au piano. Mais, en plus de ça, il y a un invité de grande envergure, puisqu'il s'agit de Monsieur Harry Sweets Edison, qui viendra nous jouer ce thème. Back Up To Me, solo de Dick Hyman. Old Fashioned Love, duo Jay McShine, Ralph Sutton, augmenté de Red Callender contrebasse et Harold Jones à la batterie. Eye Opener, un solo de Monsieur Ralph Sutton. Dinah, qui est un trio, Ralph Sutton, Red Callender et Harold Jones. Confessing the Blues, qui mettra en valeur ici Monsieur Jay McShine et qui poussera la chansonnette. Et nous terminerons par un Thuswell duo Dick Hyman à l'orgue et Mike Lipskin au piano. Donc je vous laisse en compagnie de ces super musiciens, plus dans le premier morceau un invité, Monsieur Sweets Edison. Et nous partons donc à ce Davis Symphony Hall de San Francisco le 15 juin pour y écouter 90, pour y écouter tous ces fameux musiciens. Et je vous dis à tout à l'heure, bonne écoute pour cet hommage à Fats Waller et James P. Johnson. À tout à l'heure, bon set.

Vous êtes sur Radio Zone 93,8 MHz dans l'émission spéciale concert de jazz. Nous sommes au Davis Symphony Hall de San Francisco le 15 juin 1990 pour y écouter donc ce fameux Stride Piano Summit. Dick Hyman, Mike Lipskin, Jay McShane, Ralph Sutton, quatre grands pianistes Stride pour rendre hommage à deux autres pianistes Stride, les maîtres Fats Waller, James P. Johnson. Nous avons pu entendre Ain't Miss Behavin, Dick Hyman, Mike Lipskin, augmenté de Harry Sweets Edison. Back Up To Me, Dick Hyman solo, Old Fashioned Love, Jay McShane, Ralph Sutton, plus Red Callender contrebasse, Harold Jones, batterie, Eye Opener, Ralph Sutton, solo, Dinah, Ralph Sutton, Red Callender, Harold Jones, Confessing The Blues, Jay McShane solo et Thu Swell, un duo Dick Hyman orgue et Mike Lipskin piano. Pour ce deuxième set, nous allons réécouter de nouveau Dick Hyman orgue, Mike Lipskin piano dans Persian Rug. Nous écouterons Could It Be I'm Falling In Love, Mark Lipskin piano solo. Ensuite, nous écouterons Sweet Lorraine, Dick Hyman solo, All of Me, Jay McShane solo. Et puis nous terminerons par Sunday, qui sera un duo Jay McShane, Dick Hyman, Red Callender, Harold Jones, plus, pour terminer ce concert, Harry Sweets, Edison à la trompette. Alors cette fois-ci, je vous laisse en compagnie de ces grands musiciens, augmentés de Sweets Edison pour le dernier morceau que nous allons écouter. Toujours enregistré à ce Davis Symphony Hall de San Francisco le 15 juin 1990. Et vous êtes toujours sur Radio Zone 93,8 MHz dans l'émission spéciale concert de jazz et présentée bien entendu par votre serviteur Jean-Michel Reisser. Bon deuxième set, bonne écoute et swingez bien avec tous ces pianistes Stride.

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Bonjour, après Jackson Hole ces 4 dernières semaines, Dixie Rocks offre un nouveau fil rouge avec l'album Special Delivery qui fut en 1978 le second micro-sillon de 38 Special. On s'écoute I Am a Fool for You.

Il y a 50 ans, James Gang avec Tommy Molina et Sicord sortait un LP titré Miami. Cet album, produit par Tom Dodd et enregistré au studio Criteria de Miami, s'ouvre avec ce Cruising Down the Highway qu'on vient se mettre entre les oreilles. On continue avec le nouveau Carlton Band, un des moments forts de At It Again et la reprise de Let It Be.

Le Curtain Band n'est pas le premier groupe de rock sudiste à avoir repris les Beatles, et on vient de s'écouter deux colidés avec Run For Your Life. Le groupe l'avait déjà enregistré pour son CD de reprise titrée Rebel Soul, mais la version diffusée aujourd'hui provient, elle, de 25 Absolutely Live, sorti en 2008. Avant cela, il y avait eu le Johnny Van Zandt Band avec Drive My Car, morceau enregistré pour le LP Round 2 en 1981.

Deux ans avant le Johnny Van Zandt Band, Black Oak Arkansas avait gravé l'album Ain't Life Grand, qui s'ouvrait par cette reprise du Taxman de George Harrison. On termine avec les Outlaws en concert en mai 1977 avec Hurry Sundown. Ça provient de l'excellente anthologie en 4 CD parue en 2018 chez Purple Pyramid. C'est bien. 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

Bonjour, comme chaque semaine, Dissirox s'ouvre avec le disque Fil Rouge. Actuellement, c'est le Special Delivery de 1978 par 38 Special. L'extrait d'aujourd'hui a pour titre Traveling Man.

Il y a 50 ans sortait le remarquable second Helping de Lynyrd Skynyrd. On vient d'en écouter Don't Ask Me No Questions. On poursuit avec d'autres groupes originaires de Jacksonville et tout d'abord avec Molly Hatchet de leur second opus Flirting with Disaster sorti en 1979. Voici le morceau éponyme.

Westside en Dixie Rock, on trouve ça sur Attitude Again, le second disque du Kurt Tone Band. On n'est plus ici dans les années 70, puisque c'est une nouveauté. Dixie Rock continue avec une formation plus proche chronologiquement du Kurt Tone Band que des 70s. En effet, le CD homonyme de Shinnyton date de 2012. On s'écoute One More Night.

Fly Nile, le second album de Blackfoot, date de 1976, et c'est Dan Sinman qui était à l'antenne. Un dernier rock pour ce Dixie Rock, un dernier rock en provenance d'une formation originaire de Jacksonville. Holiday figure sur le Contraband d'Alias, l'unique LP sorti par ce groupe date de 1979. Portez-vous bien.

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Salut à toutes, salut à tous. Merci d'être à l'écoute de l'émission spéciale Concert de Jazz. En ce début de semaine, nous partons au Davis Symphony Hall de San Francisco le 15 juin 1990 pour y écouter un Stride Piano Summit. Le piano Stride donc ce soir. Et nous y allons écouter 4 super pianistes. Dick Hyman, Ralph Stutton, Jay McShane et Mike Lipskin. Et ces musiciens vont rendre hommage à deux grands musiciens, bien sûr, de cette époque, Stride, Fats Waller et James P. Johnson. Nous allons écouter plusieurs titres. Ain't Misbehaving, qui mettra en valeur Dick Hyman, Mike Lipskin au piano, mais en plus de ça, il y a un invité de grande envergure, puisqu'il s'agit de Monsieur Harry Sweets Edison, qui viendra nous jouer ce thème. Back Up To Me, solo de Dick Hyman. Old Fashioned Love, duo Jay McShane, Ralph Sutton, augmenté de Red Callender contrebasse et Harold Jones à la batterie. Eye Opener, un solo de Monsieur Ralph Sutton. Dinah, qui est un trio, Ralph Sutton, Red Callender et Harold Jones. Confessing the Blues, qui mettra en valeur ici Monsieur Jay McShane et qui poussera la chansonnette. Et nous terminerons par un Thuswell duo Dick Hyman à l'orgue et Mike Lipskin au piano. Donc je vous laisse en compagnie de ces super musiciens, plus dans le premier morceau un invité, Monsieur Sweets Edison. Et nous partons donc à ce Davis Symphony Hall de San Francisco le 15 juin pour y écouter 90, pour y écouter tous ces fameux musiciens. Et je vous dis à tout à l'heure, bonne écoute pour cet hommage à Fats Waller et James P. Johnson. À tout à l'heure, bon set.

Vous êtes sur Radio Zone 93,8 MHz dans l'émission spéciale concert de jazz. Nous sommes au Davis Symphony Hall de San Francisco le 15 juin 1990 pour y écouter donc ce fameux Strat Piano Summit. Dick Hyman, Mike Lipskin, Jay McShane, Ralph Sutton, quatre grands pianistes Stride pour rendre hommage à deux autres pianistes Stride, les maîtres Fats Waller, James P. Johnson. Nous avons pu entendre Ain't Misbehavin', Dick Hyman, Mike Lipskin, augmenté de Harry Sweets Edison. Back Up To Me, Dick Hyman solo, Old Fashioned Love, Jay McShane, Ralph Sutton, plus Red Callender contrebasse à Earl Jones, batterie, Eye Opener, Ralph Sutton, solo Dinah, Ralph Sutton, Red Callender, Howard Jones, Confessing the Blues, Jay McShane solo et Too Swell, un duo Dick Hyman org et Mike Lipskin piano. Pour ce deuxième set, nous allons réécouter de nouveau Dick Hyman org, Mike Lipskin piano dans Persian Rug. Nous écouterons Could It Be I'm Falling in Love, Mark Lipskin piano solo. Ensuite, nous écouterons Sweet Lorraine, Dick Hyman solo, All of Me, Jay McShane solo, et puis nous terminerons par Sunday, qui sera un duo Jay McShane, Dick Hyman, Red Callender, Harold Jones, plus, pour terminer ce concert, Harry Sweets, Edison à la trompette. Alors cette fois-ci, je vous laisse en compagnie de ces grands musiciens, augmentés de Sweets Edison pour le dernier morceau que nous allons écouter. Toujours enregistré à ce Davis Symphony Hall de San Francisco le 15 juin 1990. Et vous êtes toujours sur Radio Zone 93,8 MHz dans l'émission spéciale concert de jazz et présentée, bien entendu, par votre serviteur Jean-Michel Reisser. Bon deuxième set, bonne écoute et swingez bien avec tous ces pianistes Stride.

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Bonjour, après Jackson Hole ces 4 dernières semaines, Dixie Rock s'offre un nouveau fil rouge avec l'album Special Delivery qui fut en 1978 le second micro-sillon de 38 Special. On s'écoute I Am a Fool for You.

Il y a 50 ans, James Gang avec Tommy Bolin à 6 cordes sort un LP titré Miami. Cet album, produit par Tom Dodd et enregistré au studio Criteria de Miami, s'ouvre avec ce Cruising Down the Highway qu'on vient se mettre entre les oreilles. On continue avec le nouveau Curtain Band, un des moments forts de At It Again et la reprise de Let It Be.

Le Curtain Band n'est pas le premier groupe de rock sudiste à avoir repris les Beatles, et on vient de s'écouter deux colidés avec Run For Your Life. Le groupe avait déjà enregistré pour son CD de reprise titrée Rebel Soul, mais la version diffusée aujourd'hui provient, elle, de 25 Absolutely Live, sorti en 2008. Avant cela, il y avait eu le Johnny Van Zandt Band avec Drive My Car, morceau enregistré pour le LP Run 2 en 1981. 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

Deux ans avant le Johnny Van Zandt Band, Black Hawk Arkansas avait gravé l'album Enclave Grande, qui s'ouvrait par cette reprise du Taxman de George Harrison. On termine avec les Outlaws en concert en mai 1977 avec Hurry Sundown. Ça provient de l'excellente anthologie en 4 CD parue en 2018 chez Purple Pyramid. Portez-vous bien. 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

Bonjour, comme chaque semaine, DC Rock s'ouvre avec le disque Fil Rouge. Actuellement, c'est le Special Delivery de 1978 par 38 Special. L'extrait d'aujourd'hui a pour titre « Traveling Man ».

Il y a 50 ans sortait le remarquable Second Helping de Lynyrd Skynyrd. On vient d'en écouter Don't Ask Me No Questions. On poursuit avec d'autres groupes originaires de Jacksonville et tout d'abord avec Molly Hatchett de leur second opus Flirting with Disaster sorti en 1979. Voici le morceau éponyme.

Westside en Dixie Rock, on trouve ça sur Attitude Again, le second disque du Kurt Tone Band. On n'est plus ici dans les années 70, puisque c'est une nouveauté. Dixie Rock continue avec une formation plus proche chronologiquement du Kurt Tone Band que des 70s. En effet, le CD homonyme de Shinnyton date de 2012. On s'écoute One More Night.

Fly Nye, le second album de Blackfoot, date de 1976, et c'est Dan Sillman qui était à l'antenne. Un dernier rock pour ce Dixie Rock, un dernier rock en provenance d'une formation originaire de Jacksonville. Holiday figure sur le contrebande d'Alias, l'unique LP sorti par ce groupe date de 1979. Portez-vous bien.

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Salut à toutes, salut à tous. Merci d'être à l'écoute de l'émission spéciale Concert de Jazz. En ce début de semaine, nous partons au Davis Symphony Hall de San Francisco le 15 juin 1990 pour y écouter un Stride Piano Summit. Le piano Stride donc ce soir. Et nous y allons écouter 4 super pianistes. Dick Hyman, Ralph Stutton, Jay McShane et Mike Lipskin. Et ces musiciens vont rendre hommage à deux grands musiciens, bien sûr, de cette époque, Stride, Fats Waller et James P. Johnson. Nous allons écouter plusieurs titres. Ain't Misbehavin', qui mettra en valeur Dick Hyman, Mike Lipskin au piano, mais en plus de ça, il y a un invité de grande envergure, puisqu'il s'agit de Monsieur Harry Sweets Edison, qui viendra nous jouer ce thème. Back Up To Me, solo de Dick Hyman. Old Fashioned Love, duo Jay McShane, Ralph Sutton, augmenté de Red Callender, contrebasse, et Harold Jones à la batterie. Eye Opener, un solo de Monsieur Ralph Sutton. Dinah, qui est un trio, Ralph Sutton, Red Callender et Harold Jones. Confessing the Blues, qui mettra en valeur ici Monsieur Jay McShane et qui poussera la chansonnette. Et nous terminerons par un Thuswell duo Dick Hyman à l'orgue et Mike Lipskin au piano. Donc je vous laisse en compagnie de ces super musiciens, plus dans le premier morceau un invité, Monsieur Sweets Edison. Et nous partons donc à ce Davis Symphony Hall de San Francisco le 15 juin pour y écouter 90, pour y écouter tous ces fameux musiciens. Et je vous dis à tout à l'heure, bonne écoute pour cet hommage à Fats Waller et James P. Johnson. À tout à l'heure, bon set.

Vous êtes sur Radio Zone 93,8 MHz dans l'émission spéciale concert de jazz. Nous sommes au Davis Symphony Hall de San Francisco le 15 juin 1990 pour y écouter donc ce fameux Strat Piano Summit. Dick Hyman, Mike Lipskin, Jay McShane, Ralph Sutton, quatre grands pianistes Stride pour rendre hommage à deux autres pianistes Stride, les maîtres Fats Waller, James P. Johnson. Nous avons pu entendre Ain't Miss Behavin, Dick Hyman, Mike Lipskin, augmenté de Harry Sweets Edison. Back Up To Me, Dick Hyman solo, Old Fashioned Love, Jay McShane, Ralph Sutton, plus Red Callender contrebasse à Earl Jones, batterie. Eye Opener, Ralph Sutton, solo Dinah, Ralph Sutton, Red Callender, Howard Jones, Confessing the Blues, Jay McShane solo et Thu Swell, un duo Dick Hyman orgue et Mike Lipskin piano. Pour ce deuxième set, nous allons réécouter de nouveau Dick Hyman orgue, Mike Lipskin piano dans Persian Rug. Nous écouterons Could It Be I'm Falling In Love, Mark Lipskin piano solo. Ensuite, nous écouterons Sweet Lorraine, Dick Hyman solo, All of Me, Jay McShane solo, et puis nous terminerons par Sunday, qui sera un duo Jay McShane, Dick Hyman, Red Callender, Howard Jones, plus, pour terminer ce concert, Harry Sweets, Edison à la trompette. Alors cette fois-ci, je vous laisse en compagnie de ces grands musiciens, augmentés de Sweets Edison pour le dernier morceau.

nous allons écouter. Toujours enregistré à ce Davis Symphony Law de San Francisco le 15 juin 1990. Et vous êtes toujours sur Radio Zone 93,8 MHz dans l'émission spéciale Concert de Jazz et présentée bien entendu par votre serviteur Jean-Michel Reisser. Bon deuxième set, bonne écoute et swingez bien avec tous ces pianistes strides.

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0: D'un certain temps, on a même vu une régression de la créativité ou de la critique.
1: Oui, c'est la grande leçon de cette histoire du blasphème, c'est que le pari de la liberté est un pari gagnant. Puisque au départ, évidemment après la loi de 1881, il y a une explosion de caricatures anticléricales, de journaux anticléricaux. Et puis assez vite, cette débauche d'ironie, de satire, finalement finit par lasser. Et puis, ça se banalise très rapidement. Et à part quelques milieux très très mobilisés sur la question de l'anticléricalisme, la plupart des grands journaux très vite abandonnent ces caricatures anticléricales. Et disons dès les débuts du XXe siècle, ce n'est plus une question qui fait le grand intérêt de la presse de l'époque. Ça veut dire donc qu'au fond, on a très bien fait de libéraliser, puisque ça a permis pendant quelques années de donner libre cours à la critique féroce, il faut le dire, féroce de la religion catholique notamment, et que très vite, on s'est rendu compte que tout cela, puisqu'il n'y avait plus véritablement de censure, puisqu'il n'y avait plus véritablement donc de raison de se montrer aussi anticlérical, les choses sont rentrées dans l'ordre très rapidement. Donc le pari de la liberté a été un pari vertueux.
0: Même par rapport à l'antisémitisme ?
1: Non, alors l'antisémitisme c'est un autre problème qui apparaît essentiellement dans l'entre-deux-guerres. Il existe avant, évidemment, depuis les Ligues, notamment au moment de l'affaire Dreyfus, mais il devient véritablement brutal dans l'entre-deux-guerres, surtout à partir des années 30. Et là, en effet, la liberté de la presse va donner lieu à des excès. Mais évidemment, quand on parle de l'antisémitisme, certes, il y a toujours une petite question religieuse, mais c'est avant tout une question qu'on va appeler raciale, si vous voulez. Donc c'est plutôt lié à la question du racisme plutôt qu'à la question du blasphème. On ne s'attaque pas à la religion juive, on s'attaque à ce que les juifs représentent pour un certain nombre de fanatiques antisémites qui les imaginent être partout. Donc c'est des raisons sociales beaucoup plus que des raisons religieuses.
0: Si on regarde aussi l'évolution récente, parce que là, c'est un peu dans les années 90-2000 qu'un basculement, avec une nouvelle loi en France.
1: Oui, la loi date de 1972, c'est la loi Pleven, mais elle va véritablement commencer à être appliquée à partir des années 80. On va voir un certain nombre d'organisations catholiques intégristes utiliser la loi Pleven pour remettre en cause des affiches de films, certains livres, mais des caricatures aussi, mais essentiellement d'abord des affiches de films qu'on considère comme portant atteinte à la religion, blessant les consciences religieuses. Et ce qui est assez intéressant de noter, c'est qu'au départ, certains tribunaux vont donner raison à ces associations catholiques intégristes, mais assez rapidement, enfin en tout cas au tournant de l'an 2000, la jurisprudence va changer. On va considérer qu'il faut vraiment se montrer extrêmement strict en matière de liberté d'expression. C'est-à-dire que, comme le prévoit la loi de 1881, on n'a pas le droit de diffamer ou d'injurier des personnes en tant que telles, mais on a une totale liberté en ce qui concerne la critique de la religion, qui peut s'accompagner aussi de dérision, de caricature, de remise en cause. Parce qu'en effet, si on n'a pas le droit de procéder à des remises en cause ou des critiques des dogmes religieux, alors qu'est-ce que signifie véritablement la liberté d'expression ? Elle ne peut pas se limiter, la liberté d'expression, uniquement à avoir le droit de dire qu'on aime mieux tel baril de lessive que tel autre baril. La question religieuse est évidemment une des questions centrales dans la question de la liberté d'expression. Et donc, il faut laisser la liberté de critiquer les religions, à condition que cette critique ne porte pas atteinte, ne blesse pas directement les fidèles, et c'est-à-dire ne les frappe pas d'anathème par le fait qu'ils sont croyants. On a le droit d'être croyant, la croyance, la foi, c'est quelque chose qui ne se commande pas, qui se respecte, mais en revanche, on a tout à fait le droit de discuter des dogmes de ces différentes croyances.
0: Justement, l'affaire Houellebecq en 2005 est assez claire. Elle pose la question, quand il dit la religion islamique c'est la plus con, visiblement blanc, c'est pose la question de la religion et non pas de l'individu.
1: Oui, dans la propos de Houellebecq de 2001, juste après l'affaire du 11 septembre, il souligne en effet il critique très très radicalement la religion musulmane, mais il ne critique pas

0: les musulmans en tant que tels. Et donc, il va être poursuivi par la Grande Mosquée de Paris, par différentes associations islamiques.
1: Y compris la Ligue des Droits de l'Homme.
0: Y compris à l'époque la Ligue des Droits de l'Homme, mais qui a changé depuis sur ce plan. Et le tribunal va donner raison à Houellebecq en disant « On a le droit en France de critiquer, y compris vertement, la religion, parce que la liberté d'expression laisse aussi la possibilité d'être excessive, d'être parfois méchant, d'être parfois radical. La liberté d'expression, c'est pas simplement uniquement pour le monde des bisounours. » Mais on a considéré que Houellebecq n'avait pas porté atteinte aux musulmans eux-mêmes. Il avait critiqué le dogme et non pas les croyants.
1: Maintenant, avec la situation qui a changé depuis les attentats contre Charlie et à Paris, on a l'impression qu'aujourd'hui, même dans une fraction de la classe politique, ma gauche, on parle d'islamo-gauchiste, on parle de défense des musulmans au nom de la lutte antiraciste. Et là, on craint de voir un peu un retour, justement, du blasphème, y compris certains intellectuels connus essayent de légitimer un peu cette question de la liberté d'expression au nom du respect de l'individu, notamment des communautés musulmanes.
0: Ce qui réapparaît en effet depuis quelques années, c'est cette idée dont je vous parlais de Mgr Freppel, que ce député de la droite catholique radicale des années 1881 essayait de défendre, c'est-à-dire l'idée que la blessure aux convictions intimes doit faire l'objet d'une répression de la part des pouvoirs publics et des tribunaux. Et on a vu en effet, à partir du tournant des années 2000, un certain nombre d'intellectuels, y compris des intellectuels ayant pignon sur rue, un certain nombre de responsables politiques, considérer que l'islam est au fond la religion des nouveaux damnés de la terre, c'est-à-dire dans nos sociétés occidentales, souvent les musulmans sont plutôt dans les catégories défavorisées, et donc ils ont pris le parti au nom de dogmes politiques, au nom de la lutte contre les discriminations, de la lutte contre les inégalités. Ils ont pris le parti donc de ces populations et par conséquent, ils considèrent que il faut se montrer respectueux, y compris dans leurs expressions religieuses. Et donc, certains auteurs, c'est assez étonnant d'ailleurs de voir ça, sont quasiment prêts à bazarder tout l'héritage des Lumières et à demander à ce qu'on rétablisse le délit de blasphème pour ne pas blesser justement les convictions intimes d'un certain nombre de ces catégories. Donc il y a en effet une modeste, mais tout de même préoccupante offensive en faveur du rétablissement du délit de blasphème. Et surtout, elle est préoccupante parce qu'elle s'inscrit dans un contexte particulier qui est ce qu'on peut appeler un retour du religieux. Moi, je dis ou un recours au religieux, on ne sait pas. Mais en tout cas, il est indéniable que depuis une dizaine d'années, peut-être même une vingtaine d'années, on ne traite plus du tout la question religieuse en Occident comme on la traitait jusque dans les années 70, où on considérait que la question religieuse, c'est une question un peu qui était réglée, qui était derrière nous. Alors, on peut trouver des raisons, des explications très complexes et dites très diverses à cette chose. Disons que la plus simple, c'est de dire, comme le soulignait Daniel Belsaïd, c'est que quand le politique est à la baisse, eh bien, le théologique est à la hausse. Et c'est un peu ce à quoi on assiste aujourd'hui. Aujourd'hui, il y a une grande crise du politique. Plus personne ne croit dans les lendemains qui chantent. Peu de gens ont encore beaucoup de crédibilité et de croyance dans l'action des différents partis politiques. Et beaucoup de gens donc se replient sur la question religieuse, la question des croyances. Beaucoup de gens mettent leur espoir dans l'au-delà puisqu'ils n'arrivent pas à avoir le moindre espoir ici-bas.
1: Question intéressante, un parallèle que vous faites, puisque vous êtes par ailleurs le spécialiste un peu des mafias, que vous étudiez beaucoup, puisque vous travaillez aussi beaucoup en Italie. Quand on parle de prosélytisme dans les religions, ça pose le problème de comment le combattre, ce prosélytisme. Et quand même, les méthodes un peu originales que vous suggérez, c'est celle du combat que l'on mène contre la mafia, contre le prosélytisme mafieux.
0: Oui, alors c'est pas ce que je suggère dans ce livre, puisque ce livre ne traite que de la question du blasphème, mais en effet, il est intéressant de se poser la question de savoir, c'est souvent d'ailleurs la question qui est posée, est-ce que la lutte contre le prosélytisme ne risque pas de remettre en cause la liberté de conscience, puisque au fond, comment faire une véritable distinction entre une personne qui porte un voile parce qu'elle le souhaite librement et une personne qui porte un voile pour des raisons politiques, parce qu'on lui a imposé, parce que c'est un marqueur de territoire, parce qu'on considère qu'elle doit le faire.
2: Et un marqueur d'identité.
0: Un marqueur identitaire et autres. De ce point de vue-là, il y a un parallèle, évidemment, toute chose égale par ailleurs, qui peut être fait entre un certain nombre de bassins que l'on va appeler aujourd'hui salafisés et les bassins mafieux, c'est-à-dire que dans ces bassins, eh bien, il y a deux ordres qui sont parallèles. Il y a l'ordre légal et puis il y a l'ordre alternatif, soit on parle d'ordre mafieux dans un cas, soit d'ordre donc religieux dans l'autre. Et la question donc de la frontière entre ce qui relève de la liberté et ce qui relève du prosélytisme, eh bien, c'est le respect ou non de la culture de la légalité. C'est-à-dire que tant qu'on reste dans un respect de la culture de la légalité en l'espèce républicaine, on peut difficilement aller rechercher ou remettre en cause un certain nombre de pratiques. Mais quand ces pratiques se mettent à être en rupture avec l'ordre républicain, l'ordre légal, je pense par exemple à la polygamie, je pense à le fait de porter un voile intégral, le fait de ne pas serrer la main des femmes qui participent donc de la sociabilité française la plus immémoriale, et bien là, à ce moment-là, on est dans des pratiques de prosélytisme qui doivent être évidemment poursuivies parce que on ne peut pas, ça c'était le grand enseignement des juges antimafia en Sicile, on ne peut pas combattre certains phénomènes, alors ici chez nous des terroristes et puis là-bas de mafia, uniquement avec l'appareil répressif et l'appareil policier et judiciaire. Il faut aussi, c'est ce que soulignait le juge Falcone, un des principaux acteurs de la lutte contre la mafia, il faut aussi beaucoup insister sur la culture de la légalité. Parce que les populations qui vivent dans ces bassins mafieux ou dans ces bassins islamisés radicales, eh bien, elles ont tendance, pour des raisons de soumission ou pour des raisons volontaires, d'adhérer plus à l'ordre parallèle qu'à l'ordre légal. Donc il faut que l'ordre légal fasse respecter cette culture de la légalité et à ce moment-là, assez rapidement, on peut réussir à endiguer les phénomènes de...
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4: Je vous rappelle que nous recevions aujourd'hui Jacques de Saint-Victor, chroniqueur au Figaro littéraire et historien du droit, et qui est auteur d'un livre récent paru chez Gallimard, Blasphème, petite histoire d'un crime imaginaire. L'instant, la suite de notre programme sur Radiozone. 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Dans quelques instants, la suite de notre programme.

0: L'association Quartier Jeune est un lieu de médiation implanté au cœur du quartier du Grand Parc à Hérouville-Saint-Clair. Elle a pour mission de repérer les jeunes en grande difficulté et de les aider dans leur démarche d'insertion professionnelle ou sociale. Fadime Ertugrul-Tastan travaille à la QJ depuis 1988, figure reconnue des Hérouvillais. Elle a aidé plusieurs générations de jeunes. Elle est également adjointe à la prévention et à la jeunesse. Fadime Ertugrul-Tastan revient dans cet entretien sur l'origine de la QJ et nous verrons ensuite l'aide qu'elle propose aux jeunes.
1: Elle était en fait à l'initiative de l'ancien MJC sur des sujets concernant l'immigration qui venait massivement sur la ville d'Hérouville, vu que les logements étaient réservés par les patronats et les patrons de Citroën, Peugeot, Renault, Moulinex et puis bon, la SMN, malheureusement, qui a fermé par la suite, de pouvoir reloger ces familles. Et en même temps, bon, ces familles étant issues de l'immigration, les enfants qui étaient là, qui ne participaient pas dans des structures à des activités de loisirs et autres, donc ils ont eu une réflexion en 81. Le projet a été mis en place et en œuvre en 88. Alors moi, j'ai été embauchée en septembre 88, 8 mois après l'ouverture de la structure, par l'intermédiaire d'Annie Berger, qui œuvrait sur la ville d'Hérouville, qui m'avait dit, tiens, tu fais en tant que jeune quartier, je te connais bien, tu fais plein d'activités avec tes copines, donc j'aimerais te présenter à une association qui fait à peu près la même chose que toi. Est-ce que ça t'intéresserait? J'ai dit, pourquoi pas? Et c'est comme ça qu'en fait, je me suis jetée un peu dans l'eau. Je me suis formée par la suite pour pouvoir avoir le BAFA, pour pouvoir encadrer des jeunes, pour permettre à des jeunes filles du quartier qui ne participaient pas à des activités de loisirs, puisque nous avons mis en place, tout au début de l'association, des secteurs, secteur petite enfance, préadolescents, adolescentes et jeunes filles. Moi, j'étais embauchée dans ce cadre-là pour essayer de faire venir des jeunes filles au sein même de cette structure, afin qu'elles puissent participer, comme les garçons, aux loisirs, en bas de chez eux, dans leur ville, sur leur quartier.
0: Alors, quels sont justement donc les objectifs anciens et actuels de la QJ?
1: Alors, les anciens, c'était de pouvoir animer à proximité des quartiers, des villes, puisqu'on a 9 quartiers. Effectivement, essayer de mettre 2 quartiers ensemble. Un exemple, pour ne pas citer, le Bois et le Val, pour pouvoir récupérer des jeunes de quartier. Il y avait des centres, le centre Gemini, Gepetto, Pinocchio, j'en oublie un, implantés dans le quartier, afin de pouvoir récupérer des jeunes enfants qui n'allaient pas aux Clèches ou à la MJC ou d'autres structures existantes. Un secteur préadolescent qui était au 217, là, juste en face, pour accueillir des jeunes qui avaient besoin d'accompagnement dans leurs leçons, dans leurs devoirs, puisque les parents ne connaissant pas la langue française ou ils avaient des lacunes, pour les aider à accompagner, à faire leurs études, leurs démarches dans les administrations françaises, et aussi en même temps pour leurs loisirs, le projet d'été, pour partir en camp, pour pouvoir faire du sport. Alors les adolescents, donc c'était pour pouvoir travailler pendant les saisons, pour aller faire la vendange, on leur prêtait des tentes, on les accompagnait jusqu'à la gare, on prenait contact avec les employeurs pour permettre à ces étudiants de pouvoir gagner un peu d'argent ou pour financer leurs études ou pouvoir avoir un logement d'étudiants ou pour leur propre loisir. Donc le secteur jeunes filles, c'était permettre à des jeunes filles de pouvoir aussi avoir des droits comme les autres, comme les garçons, de pouvoir aller camper, de pouvoir faire des stages, de recherche de stages, d'emploi, et par la suite, d'accompagner leurs parents à la maison, leur mère, de s'occuper de leurs petits frères, leurs sœurs, faire le tâche ménagère avec leurs parents.
0: Actuellement, donc, vous assurez une présence sociale et une médiation sur la ville, tant et si bien que la QJ est inscrit dans le contrat urbain de cohésion sociale. Et donc, qu'en est-il de l'équipe? Comment travaillez-vous avec les jeunes actuellement et comment venez-vous à eux ou viennent-ils à vous?
1: Alors, nous sommes une équipe de 8 personnes par rapport à l'association Quartier Jeunes, un secrétaire comptable, un directeur, moi-même coordinatrice de l'équipe, et un collègue éducateur technique pour encadrer les chantiers au sein même de la structure, pour pouvoir voir les niveaux de nos jeunes afin de pouvoir mieux les orienter vers l'insertion professionnelle ou de stage ou de leurs études. Les 4 autres collègues, donc, c'est pour pouvoir créer des projets et aussi pour pouvoir être présents sur le terrain les soirs de 20h jusqu'à 22h, au début de la journée et en fin de la journée, pour aller à la rencontre de la population et des jeunes à la sortie des établissements scolaires, galeries marchands, dans la rue. Aller aussi en bas des immeubles où il y a un attroupement de jeunes, un regroupement de jeunes, pour aller identifier les demandes, les besoins des jeunes et leur dire que nous avons un local qui se situe au 216 quartier de Grand Parc, dans lequel je fais des accueils et des permanences sur rendez-vous et sans rendez-vous, pour permettre à la majorité des jeunes et des familles de pouvoir venir nous retrouver ici, afin qu'on puisse les orienter au mieux dans leur démarche insertion professionnelle ou, pour pouvoir vous citer un exemple, un jeune est resté sans scolarité. Il s'est pris très tard, il est parti en vacances, il est revenu de vacances, voilà. Il n'a plus de lycée, il n'a plus de collège. Qu'est-ce que je fais? Le collègue récupère son nom, son âge, l'établissement dans lequel il a été. On essaie de rentrer en contact avec l'établissement respectif pour essayer de trouver une solution avec eux, avec l'inspection académique, aussi accompagner la famille pour pouvoir faire les démarches administratives. Qu'est-ce qu'on fait d'autre? Alors les jeunes peuvent venir d'eux-mêmes par rapport à des échos qu'ils ont eus auprès de leurs camarades ou par rapport à des habitants ou par rapport à d'autres associations dans lesquelles ils sont en train de faire du sport, par rapport à un problème social, familial ou judiciaire. Voilà, donc tout ce qui est insertion professionnelle, on travaille beaucoup avec le service insertion professionnelle de la mairie, la mission locale, la MIFAC, pour pouvoir voir, travailler avec eux, le pôle de cohésion sociale dans lequel on a un écrivain public, on le remercie beaucoup parce qu'il est très très utile, Monsieur Lebé, qui aide à faire les CV, rédiger des lettres de motivation, pour permettre le jeune d'être prêt le jour de sa présentation chez le patron ou chez l'employeur ou son lieu de stage. Nous travaillons avec la mission locale par rapport à suivi de nos jeunes, par rapport à leur formation, à leur éventuel changement d'orientation.
2: Ça passe par des moyens un peu différents. Vous avez donc des actions citoyennes aussi, des chantiers éducatifs?
1: Oui, effectivement. Donc, comme je l'ai dit, nous avons quatre volets au sein même de notre association. L'action, tout ce qui est action intermédiaire, sociale et médiation. Tout ce qui est décrochage et échec scolaire et lutte contre le décrochage scolaire. Un accompagnement vers le formation insertion professionnelle. Et puis, un volet qui est le chantier éducatif dans le cadre des actions citoyennes. Mon collègue qui s'occupe de chantier voit aussi des reconnaissances, leurs compétences afin de pouvoir leur initier certaines techniques et aussi leur apprendre comment utiliser les outils, comment rendre propre, comment travailler en communauté, des règles de vie, des règles d'hygiène. Et par la suite, donc, nous mettons des actions de départ pour rompre un peu avec leur quartier, leur ville et leur famille respective. De partir, par exemple, pour citer un exemple, c'est pour aller à Nevers pour pouvoir aller faire le boulder. Ils vont en mobylette d'ici jusqu'à Nevers en coupant un petit peu, bien sûr, avec d'autres organismes d'autres centres, 8 à 6 jeunes, à peu près tous les ans. Nous avons eu le Transpyrénéenne, donc pour aller dans les alpages, pour pouvoir ramener 8 jeunes, pour pouvoir montrer un peu comment il fallait s'organiser, voir d'autres modes de vie, changer de leur quartier, de leurs habitudes. Nous faisons aussi des chantiers découvertes. Un exemple, puisque nous sommes jumelés avec la ville de Tikhvin en Russie, nous avons pu ramener 6 jeunes qui n'avaient pas de formation ou d'orientation bien définie. On leur a permis de partir pour essayer de s'éloigner, pour essayer de voir d'autres modes de vie, d'autres pays, afin de mieux découvrir leurs capacités, leur savoir-faire et aussi d'avoir confiance en soi. Sinon, nous avons tous les ans un séjour parachutisme. On ramène des filles et des gars mixtes pour montrer justement que la mixité est importante. 6 filles, une première partie pour pouvoir leur montrer leur assurance, pour pouvoir apprendre des techniques. On leur initie le parachutisme. Ils deviennent des initiatrices ou des initiateurs de parachutisme, que de projets permettant à des jeunes de se découvrir, de pouvoir avoir confiance en soi, de devenir autonome, de pouvoir travailler et de devenir de bons citoyens.
2: Alors le fait que vous soyez présent depuis longtemps sur Héroville et au sein des quartiers, est-ce que ça facilite le contact avec ces jeunes?
1: C'est aussi le travail de rue, je ne veux pas nier non plus le travail de mes collègues qui intervient du lundi au samedi sur le terrain, le soir de 20h à 22h, sur tous les quartiers, où il y a besoin aussi. Et puis, en début d'après-midi, aller sillonner un petit peu les quartiers, les bas des immeubles où il y a l'agroupement des jeunes, l'attroupement des jeunes, le galerie marchand pour essayer de leur donner un lieu de rendez-vous pour pouvoir les voir. Ou bien aller directement chez leur famille de 20h à 22h afin de pouvoir échanger, dialoguer, leur donner un rendez-vous pour me permettre à moi ou à eux de venir au local des Clics, situé au 216 Grand Parc, afin de trouver une solution ensemble à leurs problèmes, à leurs besoins.

0: aussi une certaine reconnaissance sur la ville du fait que vous soyez depuis très longtemps ici et que vous faites également partie de l'équipe municipale.
1: Oui, ils me connaissent beaucoup plus sur ma casquette de l'association Quartier Jeune, puisque je suis arrivée dans les années 80 sur Aéroville, commencé à travailler en 88. Depuis, je suis toujours à l'association Quartier Jeune. Je suis un peu leur référente, puisque je suis là. C'est souvent les mères de famille qui viennent vers moi pour des problèmes concernant leurs problèmes familiaux, un problème par rapport aux finances, un problème par rapport à la scolarité de leurs enfants ou pour une copine ou pour un voisin. Donc je pense que oui, je suis connue par rapport à la population pour pouvoir dire que ils me connaissent bien, ils savent où me retrouver, même aux galeries marchandes, même le week-end, on n'a pas de coupure dans le social. Donc j'aime ce que je fais et aussi mes collègues. Il faut savoir échanger, il faut dialoguer, il faut être ouverte parmi la population. Donc c'est ça qui leur plaît, je pense.
2: Par rapport à ces jeunes, depuis la création de la QJ, est-ce que les difficultés sont toujours les mêmes ou est-ce que vous constatez de nouvelles évolutions par rapport à celles-ci?
1: Ça change, puisque la jeunesse change, puisque la population grandit. Les jeunes des années 80 ne sont pas les mêmes aujourd'hui. Aujourd'hui, je trouve qu'il y a beaucoup plus de ruptures et d'échecs scolaires, des bas âges, à 11 ans, à 12 ans. Alors que dans les années 80 à 90, il y avait un travail approfondi au point de vue de l'éducation nationale, au point de vue des établissements scolaires. Il y avait beaucoup plus de liens avec les familles. Et aussi bien, les jeunes s'intéressaient à leur avenir. Vu le taux de chômage, vu la crise économique, je pense que nos jeunes ne sont plus au jour d'aujourd'hui motivés pour pouvoir travailler en disant de toute façon, un jour, même si j'ai un diplôme, je ne pourrai pas trouver de travail. Et notre but, nos missions consistent aussi à changer ce regard, de dire ce n'est pas parce qu'il y a un échec ou un temps où il y a la crise économique qu'il faut baisser les bras. Il faut œuvrer pour pouvoir dire qu'ils vont être instruits, pour pouvoir dire qu'ils peuvent aller chercher aussi du travail à l'étranger. Avec l'Europe, on a beaucoup de choses à faire, mais malheureusement, nos jeunes ne savent pas encore. Pour pouvoir parler des actions mises en place par rapport à l'État, le service volontaire dont les jeunes ne connaissent pas encore, donc dans lequel il y a les échanges d'études par rapport à nos étudiants, peuvent aller étudier là-bas, faire valoriser leur temps d'études. Des bonnes choses, mais sauf que je pense que la jeunesse n'est pas toujours mobile. Alors, ils ont besoin d'avoir un lieu sûr, ils ont besoin d'avoir leur famille, ils ont un peu peur de quitter le cocon familial, je pense, et puis ne pas aller très loin. Ils veulent tout à la proximité de leur lieu de vie ou de leur famille, donc je pense qu'il faudrait qu'on change un peu ce regard auprès de nos jeunes, de dire tout n'est pas devant chez soi, tout n'est pas à proximité de chez soi, il faut aussi aller au-delà, pouvoir trouver un travail, un logement et fonder une famille un peu plus loin. Il y a toujours un moyen de pouvoir venir vers sa famille. Voilà, je pense qu'il faut qu'on change ce regard et qu'on puisse tous, travailleurs sociaux, travailleurs, quels que soient les enseignants, je dirais, nous, les élus, par nos mandats respectifs, de pouvoir travailler, mettre en commun nos idées, nos forces, afin de pouvoir aider notre population, aussi bien nos jeunes. Les jeunes, c'est qui? C'est nos citoyens de demain. Si nous voulons des citoyens bien éduqués, des citoyens qui soient de haut niveau par rapport à nos études, pour pouvoir prendre la suite, notre suite par rapport à la politique, pourquoi pas? Il faut leur soutenir, il faut leur permettre d'avancer et de soutenir leurs projets, de les accompagner. Si on ne peut pas financièrement, mais moralement, on peut les accompagner. Quand ils ont un refus, il ne faut pas avoir peur de pouvoir les prendre par les mains et puis aller voir les employeurs.
2: Par rapport à une mission locale, à un pôle emploi, vous travaillez à la fois sur la scolarité et sur l'insertion professionnelle. Quel est votre plus si c'est un travail en équipe?
1: Les connaissances culturelles et cultuelles des jeunes et du quartier, au point de vue géographique, de pouvoir savoir que on a une fraternité dans le quartier, on a eu les grands frères ou les grandes sœurs, ou bien à un certain temps on a dû aider les familles, donc il y a une reconnaissance, ils viennent beaucoup plus vers nous que pouvoir aller dans des institutions. Il a fait un temps où on a dû aider peut-être un frère, une sœur, qui était dans le besoin de recherche, de formation, d'emploi ou d'études, qui ont pu réussir. Pour ne pas en citer, nous avons des médecins au jour d'aujourd'hui, malgré le regard que des gens peuvent avoir sur Aéroville, de dire que c'était un ghetto, c'était un site dortoir, alors que nous avons des médecins, nous avons des ingénieurs, nous avons des avocats qui sortent d'Héroville. Donc il suffit de pouvoir leur donner un coup de pouce, un coup de main, pour leur permettre de s'identifier, tout en gardant bien sûr leur culture d'origine, avec le respect. Nous travaillons beaucoup avec la mission locale. S'il y a une rupture ou une coupure, à un moment ou à un autre, par un jeune, c'est de leur dire, on va retourner, on va revoir, on va clarifier les choses, on va éclaircir. C'est pareil par rapport au Pôle emploi. Si un jeune vient nous voir en disant, j'ai rencontré un problème, ben, on ne va pas rester les bras croisés, on va prendre le téléphone, on va accompagner le jeune physiquement. Si je ne peux pas, je vais appeler un collègue, il va accompagner le jeune physiquement. S'ils ne peuvent pas, ils vont me prévenir pour que je puisse voir mon interlocuteur à l'NPE, pour pouvoir permettre aux jeunes d'avancer, progresser, pour ne pas empêcher, pour ne pas mettre de freins.
3: Merci à Julie Lenoury de TSF 98FM pour ce reportage sur une médiatrice interculturelle et sociale, Fadim Ertugrul-Tastan. Espace ouvert, c'est fini pour aujourd'hui. Je vous rappelle que vous pouvez retrouver cette émission sur chaque 6 heures, sur 24 heures, sur notre antenne, Radio Zone 93.8 FM, notre téléphone 04 50 40 51 41 00 33 depuis la Suisse voisine. Dans quelques instants, la suite de notre programme. Micro Jean Pelichon, à la technique Cyril Caillez. 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